0: qui parle, c'est un ami Louis, dévoué.
1: C'est la même voix que la dernière fois. L'héroïne est paraît-il planquée sous un pilier du débarcadère.
2: Ça pourrait bien être un piège. Nikki a pu penser qu'une fois débarrassé de toi, il respirerait mieux.
1: Et on va le savoir tout de suite.
3: Et voici les toutes dernières nouvelles. Alexandre Raider, propriétaire du parc d'attractions géant situé sur les bords du lac, a été tué d'une balle de revolver il y a une heure au cours d'un engagement d'une extrême violence avec des agents fédéraux, directement sous le débarcadère. Nous ne possédons pas d'autres détails pour le moment.
4: C'est toi, n'est-ce pas, qui a fait le coup? Pour me faire inculper le meurtre.
5: Et moi, qu'est-ce que tu as fait de l'argent?
4: Je l'ai dépensé.
5: Un point de c'est ton affaire, cet essai. On te fera signe quand on aura besoin de toi.
4: Merci.
6: On ferait peut-être mieux de ne pas le laisser partir.
5: Pourquoi?
6: Mon père était un homme d'affaires. Il me disait toujours, fais bien attention quand tu achètes quelque chose d'en avoir pour ton argent.
5: Mais qu'est-ce que tu veux dire?
6: Pour moi, vous êtes le patron et ce que vous dites, c'est l'évangile. Mais tenez-vous vraiment à payer un demi-million de dollars pour une quinzaine de livres de sucre? Mauvais pour toi tout ça, Justin.
7: Très mal, très mal.
6: Ce que ce regard est extrêmement bref. C'est absolument ridicule et dangereux pour nous d'être vus ensemble.
4: Acceptons le fait que cette entrevue nous déplaît à tous les deux et nous serons quittes. Nous avons certaines questions à voir.
6: Lesquelles, par exemple?
4: Comment je vais faire pour te tuer ce soir?

0: paradis. Miam miam miam miam, l'avant-goût du paradis.
1: Merci, docteur Cachou.
2: C'est bon, le malheur, c'est que, heureusement, je crois qu'il y en a quelques-uns qui ont compris, ils mettent du fenouil hein, dans les bouteilles de Ricard, comme, parce que entre nous, ça ne vaut pas le pastis avant guerre. Hein, parce que le vrai pastis, il n'est pas jaune. Hein.
3: Putain,
2: le jaune, il est blanchâtre. Hein.
3: Mon père. Oublier, quoi. Ouais. T'as raison, mon père, il en
2: et puis
3: est
2: ensuite, on le boit calmement.